0: Tu es une chemise.
1: On me donne un petit peu de temps, un petit peu de temps.
2: 马克连续上涨几个月，投资客难免短期获利回吐，这只是技术修复，马上就会涨回来，一定会。
3: 是吗？那就再等5分钟看了。